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1: Bonjour à tous. Une grève est attendue pas très loin de Nantes. Le site ID Logistics à Grandchamp-des-Fontaines va fermer ses portes à l'horizon novembre 2027 après la perte de son unique client, comme le révèlent nos confrères de Ouest France. ID Logistics voudrait muter une soixantaine de personnes selon un délégué régional CGT et pas seulement dans le département. Les représentants syndicaux redoutent des licenciements pour faute. Cette mobilisation également hier au Sable d'Olonne, les salariés de l'association Vista se sont retrouvés devant le siège pour dénoncer un projet de suppression de postes. La structure spécialisée sur l'accompagnement social est à la recherche d'économies face à une baisse des financements. Ce beau geste de la part des élus de Cholet lors du tout premier conseil municipal de rentrée hier, la ville a décidé de faire un don de 10 000 euros près de l'association des maires de France. Cet argent permettra d'aider les communes touchées par les incendies cet été en Gironde, dans le Var ou encore dans les Landes. De nombreuses personnes avaient dû être évacuées. Dans l'actualité également, l'inquiétude des organisations de lutte contre le VIH. Elles disent regretter l'absence d'une campagne de prévention de Santé publique France cette année. Le gouvernement a été amené à établir des priorités, mais affirme avoir une politique publique très complète, avec des outils aussi efficaces qu'une campagne nationale. En hockey sur glace, deuxième victoire pour les Ducs d'Angers. Les Angevins se sont imposés 3-2 hier soir sur la patinoire d'Amiens dans le cadre de la troisième journée de championnat. Ça fait donc une défaite et deux succès pour les Ducs d'Angers cette saison. Et puis votre météo avec du soleil au programme aujourd'hui sur la région pour cette première journée de l'automne, même si quelques nuages seront tout de même présents dans le ciel jusqu'à ce soir. Pour les températures ce matin, 12 degrés à Cholet, 13 à Carquefou ou encore à Saint-Nazaire, 29 degrés cet après-midi à Angers et même 30 du côté de la Roche-sur-Yon. Bonne journée sur Sun et rendez-vous très vite pour un nouveau point sur l'actualité.

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3: Bonjour à tous. Une grève est attendue pas très loin de Nantes. Le site ID Logistics à Grandchamp-des-Fontaines va fermer ses portes à l'horizon novembre 2027 après la perte de son unique client, comme le révèlent nos confrères de Ouest-France. ID Logistics voudrait muter une soixantaine de personnes selon un délégué régional CGT et pas seulement dans le département. Les représentants syndicaux redoutent des licenciements pour faute. Cette mobilisation également hier au Sable d'Olonne, les salariés de l'association Vista se sont retrouvés devant le siège pour dénoncer un projet de suppression de postes. La structure spécialisée sur l'accompagnement social est à la recherche d'économies face à une baisse des financements. Ce beau geste de la part des élus de Cholet lors du tout premier conseil municipal de rentrée hier, la ville a décidé de faire un don de 10 000 euros près de l'association des maires de France. Cet argent permettra d'aider les communes touchées par les incendies cet été en Gironde, dans le Var ou encore dans les Landes. De nombreuses personnes avaient dû être évacuées. Dans l'actualité également, l'inquiétude des organisations de lutte contre le VIH. Elles disent regretter l'absence d'une campagne de prévention de Santé publique France cette année. Le gouvernement a été amené à établir des priorités, mais affirme avoir une politique publique très complète, avec des outils aussi efficaces qu'une campagne nationale. En hockey sur glace, deuxième victoire pour les Ducs d'Angers. Les Angevins se sont imposés 3-2 hier soir sur la patinoire d'Amiens dans le cadre de la troisième journée de championnat. Ça fait donc une défaite et deux succès pour les Ducs d'Angers cette saison. Et puis votre météo avec du soleil au programme aujourd'hui sur la région pour cette première journée de l'automne, même si quelques nuages seront tout de même présents dans le ciel jusqu'à ce soir. Pour les températures ce matin, 12 degrés à Cholet, 13 à Carquefou ou encore à Saint-Nazaire, 29 degrés cet après-midi à Angers et même 30 du côté de la Roche-sur-Yon. Bonne journée sur Sun et rendez-vous très vite pour un nouveau point sur l'actualité.

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3: Bonjour et bienvenue sur Planète Sport Junior. Aujourd'hui, on va parler d'un sport peu connu en France, mais qui est très important aux États-Unis ou au Canada. Le baseball. Je vais te raconter l'histoire d'un joueur qui a marqué son époque. Jackie Robinson. Allez, on monte dans la machine à remonter dans le temps. Bienvenue chers auditeurs, nous sommes le 15 avril 1947 dans le stade Ebbets Fields à Brooklyn dans la ville de New York. Le match de baseball entre les Dodgers de Brooklyn et les Braves de Boston vient de se terminer. Les Dodgers ont gagné 5 à 3, mais l'essentiel n'est pas là. Ce jour est historique. Pour la première fois depuis plus de 60 ans, un joueur noir vient de disputer un match de baseball de la Ligue majeure. Jackie Robinson vient d'entrer dans l'histoire. Bon, il va falloir que je t'explique un peu le contexte. Cela doit te paraître complètement dingue que le fait qu'un joueur noir dispute un match de baseball soit un événement si important. Et pourtant, dans les États-Unis de 1947, cela a été un véritable événement. Surtout pour la communauté noire qui se battait contre la ségrégation.
4: J'ai pas compris.
3: Oui, je sais, c'est un mot compliqué. Je t'explique. À cette époque, aux États-Unis, la société est organisée de manière à maintenir une séparation entre les noirs et les blancs. Il y a des écoles pour les noirs et des écoles pour les blancs. Dans les bus, il y a des places pour les noirs et des places pour les blancs. Et même en cas de besoin pressant, il y a des toilettes pour les noirs et des toilettes pour les blancs. Oui, oui, tu as bien entendu. Pourtant, on fait tous des crottes de la même couleur. Mais revenons au baseball. En 1947, officiellement, aucune loi n'interdit aux joueurs noirs de pratiquer le baseball avec les blancs. Mais c'est devenu une espèce d'habitude. À force de se voir refuser l'accès aux équipes, les joueurs noirs ont même créé leur propre championnat, la Negro League. Jackie Robinson n'accepte pas la ségrégation. Avant de devenir un champion de baseball, il s'est engagé dans l'armée. Il s'est battu pour devenir officier car à l'époque, l'armée américaine essaye d'empêcher les soldats noirs d'approcher des armes. Jackie a même été arrêté et jugé par un tribunal militaire pour avoir voulu s'asseoir à une place réservée aux blancs dans un bus militaire. En 1945, Jackie est libéré de l'armée et il veut reprendre sa carrière sportive. Autant te le dire, c'est un athlète exceptionnel. À l'université, il faisait non seulement partie de l'équipe de baseball, mais également de celle d'athlétisme, de football américain et de basketball. Un vrai champion. Pendant ses années militaires, Jackie n'a rien perdu de ses qualités, bien au contraire. Et il y en a un qui s'en rend compte. Il s'agit de Branch Rickey, le manager général des Dodgers de Brooklyn. Il rencontre Jackie et lui explique son plan.
5: « Bon, écoute Jackie, moi, ta couleur de peau, je m'en fiche. Mais il y a plein de gens que ça va déranger si je te mets sur le terrain. Tu vas être moqué, insulté, ta vie va devenir un enfer, et la mienne aussi par la même occasion. Es-tu capable d'encaisser le choc ? Es-tu capable de ne pas répondre ? 3 ans, c'est le temps qu'il faudra au pays pour accepter le changement. Si tu es prêt à ce défi, tu seras un Dodger de Brooklyn. » Alors, Jackie a-t-il accepté cette proposition ? Comment Branch Rickey a-t-il fait pour changer les mentalités et permettre à Jackie Robinson de devenir un grand joueur de baseball ? Pour le savoir, tu devras attendre une semaine. Je te donne rendez-vous mercredi prochain pour la suite de cette histoire complètement dingue. Mais bien sûr, on se retrouvera également lundi pour le Flash Actu de la semaine. Ciao, ciao, ciao !
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1: Bonjour à tous, une grève est attendue pas très loin de Nantes. Le site ID Logistics à Grandchamp-des-Fontaines va fermer ses portes à l'horizon novembre 2027 après la perte de son unique client, comme le révèlent nos confrères de Ouest France. ID Logistics voudrait muter une soixantaine de personnes selon un délégué régional CGT et pas seulement dans le département. Les représentants syndicaux redoutent des licenciements pour faute. Cette mobilisation également hier au Sable d'Olonne, les salariés de l'association Vista se sont retrouvés devant le siège pour dénoncer un projet de suppression de postes. La structure spécialisée sur l'accompagnement social est à la recherche d'économies face à une baisse des financements. Ce beau geste de la part des élus de Cholet lors du tout premier conseil municipal de rentrée hier, la ville a décidé de faire un don de 10 000 euros près de l'association des maires de France. Cet argent permettra d'aider les communes touchées par les incendies cet été en Gironde, dans le Var ou encore dans les Landes. De nombreuses personnes avaient dû être évacuées. Dans l'actualité également, l'inquiétude des organisations de lutte contre le VIH. Elles disent regretter l'absence d'une campagne de prévention de Santé publique France cette année. Le gouvernement a été amené à établir des priorités, mais affirme avoir une politique publique très complète, avec des outils aussi efficaces qu'une campagne nationale. En hockey sur glace, deuxième victoire pour les Ducs d'Angers. Les Angevins se sont imposés 3-2 hier soir sur la patinoire d'Amiens dans le cadre de la troisième journée de championnat. Ça fait donc une défaite et deux succès pour les Ducs d'Angers cette saison. Et puis votre météo avec du soleil au programme aujourd'hui sur la région pour cette première journée de l'automne, même si quelques nuages seront tout de même présents dans le ciel jusqu'à ce soir. Pour les températures ce matin, 12 degrés à Cholet, 13 à Carquefou ou encore à Saint-Nazaire, 29 degrés cet après-midi à Angers et même 30 du côté de la Roche-sur-Yon. Bonne journée sur Sun et rendez-vous très vite pour un nouveau point sur l'actualité.

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1: 23 septembre aujourd'hui, on continue notre voyage au pays de la grosse balle orange tricolore avec Julien Guérino, attaché de presse auprès de la Fédération Française de Basketball, auteur d'un beau livre sorti il y a quelques semaines dans le cadre du centenaire de la sélection masculine française, et cela après plus de 12 ans de recherche acharnée. Et il nous en dit davantage sur sa démarche historique, Julien Guérino à notre micro. Alors bien sûr, on peut aussi admettre que l'équipe de France s'entend, ça en fait des chiffres, ça en fait des stats, d'autant plus que le basket est un sport de stats aussi. Alors il fallait faire du tri, il fallait faire forcément le choix dans les dates, dans les grands matchs. Ça n'a pas été un boulot très simple, 12 ans, mais 12 ans de tri aussi, non?
2: Ouais, le plus difficile dans ces cas-là, c'est de trouver des sources, donc de trouver des documents. Moi je suis parisien, donc j'ai la chance de pouvoir aller très facilement à la Bibliothèque nationale de France, donc la Bibliothèque François Mitterrand, qui met à disposition des chercheurs. Moi j'avais une carte de chercheur et donc on pouvait faire des demandes de microfilms à consulter sur différentes publications. Il y a toutes les publications françaises depuis la nuit des temps qui sont disponibles à la BNF. Et donc j'allais avec ma carte, je choisissais une année et puis j'essayais de trouver tous les articles, tout ce qui existait sur l'équipe de France de basket sur les années concernées. Donc je ne faisais pas vraiment un choix, c'est-à-dire que j'ai listé absolument tous les matchs dans l'histoire et j'allais chercher pas seulement les matchs mais les semaines qui précédaient, les mois qui précédaient, les mois qui suivaient pour essayer de raconter une histoire définitive et absolue de l'équipe de France, parce que ce qui avait été fait c'était parfois sur des périodes. On va y parler des années 80, des années 60, des années 70. Moi mon but c'était vraiment d'être jusqu'au boutiste et de parler de chaque année, justement sans forcément partir du principe qu'une année avec un titre était plus intéressante qu'une année marquée par un gros échec. Je voulais comprendre d'où venait l'échec, pourquoi est-ce que ça réussissait parfois, ça ratait à d'autres. Donc tout a été traité un peu sur le même degré d'intérêt, on va dire.
1: Julien Guérino, attaché de presse de l'équipe de France de basket, qui nous raconte donc son ouvrage « L'équipe de France de basket, 100 ans d'histoire, 1926-2026 », à se procurer via le site de la Fédération Française de Basketball, via le store donc de la boutique donc de la Fédération. On se dit à demain pour de nouvelles histoires d'un jour, avec Mémoire Sport.

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3: Bonjour à tous. Une grève est attendue pas très loin de Nantes. Le site ID Logistics à Grandchamp-des-Fontaines va fermer ses portes à l'horizon novembre 2027 après la perte de son unique client, comme le révèlent nos confrères de Ouest-France. ID Logistics voudrait muter une soixantaine de personnes selon un délégué régional CGT et pas seulement dans le département. Les représentants syndicaux redoutent des licenciements pour faute. Cette mobilisation également hier au Sable d'Olonne, les salariés de l'association Vista se sont retrouvés devant le siège pour dénoncer un projet de suppression de postes. La structure spécialisée sur l'accompagnement social est à la recherche d'économies face à une baisse des financements. Ce beau geste de la part des élus de Cholet lors du tout premier conseil municipal de rentrée hier, la ville a décidé de faire un don de 10 000 euros près de l'association des maires de France. Cet argent permettra d'aider les communes touchées par les incendies cet été en Gironde, dans le Var ou encore dans les Landes. De nombreuses personnes avaient dû être évacuées. Dans l'actualité également, l'inquiétude des organisations de lutte contre le VIH. Elles disent regretter l'absence d'une campagne de prévention de Santé publique France cette année. Le gouvernement a été amené à établir des priorités, mais affirme avoir une politique publique très complète, avec des outils aussi efficaces qu'une campagne nationale. En hockey sur glace, deuxième victoire pour les Ducs d'Angers. Les Angevins se sont imposés 3-2 hier soir sur la patinoire d'Amiens dans le cadre de la troisième journée de championnat. Ça fait donc une défaite et deux succès pour les Ducs d'Angers cette saison. Et puis votre météo avec du soleil au programme aujourd'hui sur la région pour cette première journée de l'automne, même si quelques nuages seront tout de même présents dans le ciel jusqu'à ce soir. Pour les températures ce matin, 12 degrés à Cholet, 13 à Carquefou ou encore à Saint-Nazaire, 29 degrés cet après-midi à Angers et même 30 du côté de la Roche-sur-Yon. Bonne journée sur Sun et rendez-vous très vite pour un nouveau point sur l'actualité.

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1: Bonjour à tous. Des perturbations et des fermetures hier dans les Restos U, dans les Pays de la Loire et partout en France. Conséquence de la grève du personnel du Crous pour dénoncer le manque de moyens et la surcharge de travail depuis la généralisation des repas à 1 euro pour tous les étudiants. Plusieurs restaurants étaient fermés à Nantes ou encore à Saint-Nazaire hier. Les salariés pourraient encore se mobiliser mardi prochain à l'occasion de la grande action des syndicats de la fonction publique. Un dossier majeur qui est évoqué depuis de nombreuses années, les élus de Cholet ont évoqué hier le projet d'aménagement du quartier de la gare à l'occasion du conseil municipal de rentrée. La ville souhaite un projet structurant, global et pluriel. Une nouvelle étude sera lancée prochainement. Une présentation globale est attendue d'ici un an. Dernier préparatif avant de glisser son bulletin dans l'urne dans une commune du Maine-et-Loire. Les habitants de Soulaire-et-Bourg vont pouvoir voter dimanche pour élire le nouveau maire de la commune. L'élection municipale avait été annulée en juin dernier par le tribunal administratif de Nantes car l'urne contenait un bulletin de plus que le nombre de signatures. Dans l'actualité également, plus de 259 000 avortements ont été pratiqués en France l'année dernière, une augmentation de près de 3% en un an, même si on peut encore constater des inégalités en fonction des territoires. Des associations féministes appellent à manifester lundi pour défendre le droit à l'avortement partout en France. C'est tout simplement un record. Les 14 000 dossards défoulés de l'éléphant et du semi-marathon de Nantes sont déjà partis. Les inscriptions commençaient hier midi et en moins de 2 heures, il n'était plus possible de pouvoir obtenir son dossard. Rendez-vous désormais le week-end du 24 et 25 avril. Et puis la météo avec des éclaircies jusqu'à ce soir sur nos départements, même si le ciel restera légèrement plus voilé sur le sud de la région. Demain aussi, le ciel sera couvert par endroits. Côté Mercure, cet après-midi, 29 degrés à Bouchemaine et Nantes, 30 à La Roche-sur-Yon. Bonne journée sur Sun et rendez-vous très vite pour un nouveau point sur l'actualité.
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2: Midi 2 sur Sun, l'heure de la chronique Crochet du droit. Et aujourd'hui, on va évoquer les élections sénatoriales qui auront lieu ce dimanche. Bonjour Maxime.
3: Bonjour Sandrine et bonjour à toutes et à tous. Et oui, peut-être n'avez-vous pas vu passer l'information, mais dimanche, ce sont les élections sénatoriales. Alors, pas de panique si vous vous surprenez à vous demander dans quel tiroir est rangée votre carte d'électeur, car ce sont des élections indirectes. Je vais revenir sur ce point et en profiter aussi pour expliquer à quoi sert un sénateur au-delà de la caricature de la personne plutôt âgée qui passe sa vie au restaurant aux frais de la République et qui ne sert pas à grand-chose. Les sénateurs ont un vrai rôle dans le fonctionnement démocratique, bien que leur fonction soit très méconnue. Donc aujourd'hui, je vous explique cela.
2: Mais Maxime, c'est quoi déjà le Sénat ?
3: Alors le Sénat, c'est l'une des deux chambres du Parlement français. Pour reprendre un peu de hauteur, la France est une république démocratique qui applique l'état de droit. Donc, une des caractéristiques de l'état de droit, c'est la séparation des pouvoirs. Et cette séparation des pouvoirs, qui est une théorie pensée par Montesquieu qui s'appuyait lui-même sur les réflexions d'autres auteurs, est fondée sur un raisonnement très simple, rédigé dans une de ses œuvres maîtresses de l'esprit des lois, je cite Montesquieu, « Pour qu'on ne puisse abuser du pouvoir, il faut que, par la disposition des choses, le pouvoir arrête le pouvoir. » L'idée est donc très simple. Pour éviter une concentration des pouvoirs, donc un régime autoritaire, il faut le séparer. Ainsi, en France, ce ne sont pas les mêmes institutions qui possèdent les trois grands pouvoirs constitutionnels que sont le pouvoir exécutif, législatif et juridictionnel.
2: Et le Sénat fait partie du pouvoir législatif, donc ?
3: Exactement. Toujours dans une logique de séparation des pouvoirs qui irrigue cet état de droit, le pouvoir législatif est lui-même partagé. Au sein du Parlement français, on retrouve deux grandes chambres en charge de voter la loi. L'Assemblée nationale, composée de députés et qui siège au Palais Bourbon, et le Sénat, avec nos sénateurs qui siègent au Palais du Luxembourg. Les sénateurs sont élus pour 6 ans, avec donc un renouvellement du Sénat par moitié, tous les 3 ans. Et l'une des moitiés, c'est donc dimanche. Pour la région des Pays de la Loire, les départements concernés sont la Vendée et la Sarthe.
2: Et les citoyens ne votent pas directement pour les sénateurs.
3: Et non, car l'élection des sénateurs se fait au suffrage universel indirect avec environ 172 600 grands électeurs, eux-mêmes élus par les citoyens au suffrage universel. Alors, c'est finalement très simple, car ce sont des personnes déjà élues qui vont élire les sénateurs. Ainsi, le collège électoral lié à chaque circonscription comprend les députés et les sénateurs, les conseillers régionaux, les conseillers départementaux et surtout les maires et délégués des conseils municipaux qui représentent à eux seuls 95% des grands électeurs. C'est pour cela que l'on dit couramment que les sénateurs sont élus par les maires. Et d'ailleurs, pour l'anecdote, le vote est obligatoire pour les grands électeurs, la non-participation sans motif légitime entraîne une amende de 100 euros. Donc l'abstention aux élections sénatoriales est proche de zéro, et c'est peut-être une idée à creuser pour les autres élections.
2: Et Maxime, à quoi ça sert concrètement un sénateur ?
3: Eh bien, le sénateur exerce le pouvoir législatif, comme les députés de l'Assemblée nationale. En simplifiant à peine, l'idée derrière le Sénat, c'est d'avoir une chambre plus « calme », entre guillemets, moins tempétueuse, peut-être plus conservatrice et conventionnelle que l'Assemblée nationale. D'ailleurs, la moyenne d'âge des sénateurs est d'un peu moins de 60 ans, mais avec une surreprésentation des sénateurs âgés entre 60 et 70 ans, plus de 40%, et si tant est que l'on considère que l'âge est corrélé à une plus grande sagesse, ce qui reste à discuter. En tout cas, très concrètement, les sénateurs peuvent donc déposer des propositions de loi, déposer des amendements, c'est-à-dire des modifications sur les projets ou propositions de loi, ils peuvent interroger le gouvernement par des questions écrites ou des questions orales, examiner son action au sein d'une commission d'enquête dans le cadre de ses missions de contrôle de l'action gouvernementale, etc. Enfin, une chose à noter, toujours dans cette idée de stabilité des institutions, les sénateurs ne peuvent pas être dissous par l'exécutif, contrairement aux députés. Mais en revanche, les sénateurs ne peuvent pas faire tomber le gouvernement par le biais d'une motion de censure spontanée, par exemple, ce que peut faire l'Assemblée nationale. Voilà pour ce petit point sur les sénateurs dont la moitié sera élue dimanche. Alors certes, il y a des critiques, la moyenne d'âge est une vraie question, les sénatrices sont encore insuffisantes malgré de réels progrès, il y avait 6% seulement de sénatrices en 1998 et aujourd'hui il y en a 39%. De plus, ce rôle conservateur toujours est critiqué aujourd'hui, d'autant que les élections sénatoriales favorisent les territoires ruraux de par le découpage électoral et les territoires ruraux en sociologie politique votent traditionnellement plutôt conservateurs. On parle d'ailleurs, c'est une jolie formule, des élus du seigle et de la châtaigne à propos des sénateurs. Mais dans le même temps, cette stabilité est nécessaire, surtout face à une Assemblée nationale incapable de faire des compromis avec des députés très en dessous du niveau de compétence que l'on est en droit d'attendre d'eux. Ainsi, le sénateur souffre d'une mauvaise image, à raison parfois, mais son existence comme chambre qui contrebalance l'exercice du pouvoir au sein même du pouvoir législatif est un des rouages essentiels pour assurer la stabilité de la République. À la semaine prochaine.
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1: Bonjour à tous. Des perturbations et des fermetures hier dans les restos U dans les Pays de la Loire et partout en France. Conséquence de la grève du personnel du Crous pour dénoncer le manque de moyens et la surcharge de travail depuis la généralisation des repas à 1 euro pour tous les étudiants. Plusieurs restaurants étaient fermés à Nantes ou encore à Saint-Nazaire hier. Les salariés pourraient encore se mobiliser mardi prochain à l'occasion de la grande action des syndicats de la fonction publique. Un dossier majeur qui est évoqué depuis de nombreuses années, les élus de Cholet ont évoqué hier le projet d'aménagement du quartier de la gare à l'occasion du conseil municipal de rentrée. La ville souhaite un projet structurant, global et pluriel. Une nouvelle étude sera lancée prochainement. Une présentation globale est attendue d'ici un an. Dernier préparatif avant de glisser son bulletin dans l'urne dans une commune du Maine-et-Loire. Les habitants de Soulaire-et-Bourg vont pouvoir voter dimanche pour élire le nouveau maire de la commune. L'élection municipale avait été annulée en juin dernier par le tribunal administratif de Nantes car l'urne contenait un bulletin de plus que le nombre de signatures. Dans l'actualité également, plus de 259 000 avortements ont été pratiqués en France l'année dernière, une augmentation de près de 3% en un an, même si on peut encore constater des inégalités en fonction des territoires. Des associations féministes appellent à manifester lundi pour défendre le droit à l'avortement partout en France. C'est tout simplement un record. Les 14 000 dossards des foulées de l'éléphant et du semi-marathon de Nantes sont déjà partis. Les inscriptions commençaient hier midi et en moins de 2 heures, il n'était plus possible de pouvoir obtenir son dossard. Rendez-vous désormais le week-end du 24 et 25 avril. Et puis la météo avec des éclaircies jusqu'à ce soir sur nos départements, même si le ciel restera légèrement plus voilé sur le sud de la région. Demain aussi, le ciel sera couvert par endroits. Côté Mercure, cet après-midi, 29 degrés à Bouchemaine et Nantes, 30 à La Roche-sur-Yon. Bonne journée sur Sun et rendez-vous très vite pour un nouveau point sur l'actualité.

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Bonjour à toutes et à tous et merci d'être à l'écoute du Son Unique. La production sonore que vous allez entendre a été réalisée par des élèves de l'accueil périscolaire Chêne d'Aron à Nantes. Durant toute l'année, les enfants ont réalisé en autonomie avec l'aide de leur animatrice plusieurs podcasts. Vous pourrez les retrouver régulièrement sur les antennes de Sun pour vous parler de personnalités qui ont marqué l'histoire dans de nombreux domaines. Et aujourd'hui, les enfants vous font découvrir Fionn Ferreira. Très bonne écoute.

0: Christian Ferreira, un jeune héros de l'écologie. Ce garçon d'originaire d'Irlande a fait quelque chose de très important pour la planète. Depuis qu'il est enfant, il aime la nature, surtout les océans et les rivières. Il aime observer l'eau, les poissons et les plantes. Très tôt, il a compris que la nature était en danger à cause de la pollution. Quand Fionn avait environ 13 ans, il a découvert un grand problème, les microplastiques. Les microplastiques sont de tout petits morceaux de plastique, tellement petits qu'on ne peut presque pas les voir. Ils se trouvent dans l'eau des mers, des rivières et même dans l'eau que nous buvons. Ces petits plastiques sont dangereux pour les animaux et pour les humains. Fionn a voulu aider la planète. Il était très jeune quand il s'est lancé dans ce projet, mais il n'a pas abandonné. Il a commencé par apprendre les sciences par lui-même. Il a lu des livres, regardé des vidéos et fait des expériences à la maison et à l'école. Avec beaucoup de travail, il a inventé une méthode pour enlever les microplastiques de l'eau. Il a utilisé de la poudre de fer et des aimants pour attirer les microplastiques et les retirer de l'eau. Son invention a très bien fonctionné. Grâce à son idée, on peut enlever une grande partie des microplastiques de l'eau polluée. Fionn a présenté son projet dans un grand concours scientifique international. En 2019, à seulement 18 ans, il a gagné le Google Science Fair, un prix très important pour les jeunes scientifiques. Aujourd'hui, Fionn Ferreira est un exemple pour les enfants du monde entier. Il montre que même un enfant ou un adolescent peut aider la planète. Il nous apprend que la science, la curiosité et le courage peuvent changer le monde. Grâce à lui, nous comprenons qu'il faut protéger l'eau et la nature pour les futurs de la Terre.
1: Comment pouvons-nous aider la Terre à la maison ou à l'école? Réponse de Jules.
2: Déjà, c'est très simple. Moins polluer, essayer de manger pas beaucoup de viande.
1: Réponse d'Anatole.
3: À la maison, on peut manger plus bio, éviter de jeter les déchets n'importe où. Par exemple, quand on fait un barbecue, pas mettre le feu trop longtemps, sinon ça pollue la fumée.
1: Que pouvons-nous faire pour économiser l'eau et l'électricité? Avis d'Anatole.
3: Ne pas prendre de bain, mais prendre que des douches. Pour l'électricité, éteindre les lumières quand on part de chez soi. Éteindre les lumières aussi de son vélo pour pas user trop les piles.
1: Avis de Pierre-Louis. Il faut prendre moins de bains et surtout des douches, mais par contre des douches une fois par jour et pas matin et soir, parce que sinon ça va plus consommer d'eau. Et du coup, il faut prendre moins de bains et une fois par jour des douches.
4: Pourquoi est-il important de protéger la nature? Avis d'Elsa.
5: C'est important de protéger la nature, car s'il n'y a plus d'arbres, on ne peut plus respirer. Et aussi, y a beaucoup d'animaux en voie d'extinction.
6: 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Prochain épisode la semaine prochaine à 13h30. En attendant, très belle journée à l'écoute du son unique.

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3: Bonjour à tous. Des perturbations et des fermetures hier dans les restos dans les Pays de la Loire et partout en France. Conséquence de la grève du personnel du Crous pour dénoncer le manque de moyens et la surcharge de travail depuis la généralisation des repas à 1 euro pour tous les étudiants. Plusieurs restaurants étaient fermés à Nantes ou encore à Saint-Nazaire hier. Les salariés pourraient encore se mobiliser mardi prochain à l'occasion de la grande action des syndicats de la fonction publique. Un dossier majeur qui est évoqué depuis de nombreuses années, les élus de Cholet ont évoqué hier le projet d'aménagement du quartier de la gare à l'occasion du conseil municipal de rentrée. La ville souhaite un projet structurant, global et pluriel. Une nouvelle étude sera lancée prochainement. Une présentation globale est attendue d'ici un an. Dernier préparatif avant de glisser son bulletin dans l'urne dans une commune du Maine-et-Loire. Les habitants de Soulaire-et-Bourg vont pouvoir voter dimanche pour élire le nouveau maire de la commune. L'élection municipale avait été annulée en juin dernier par le tribunal administratif de Nantes car l'urne contenait un bulletin de plus que le nombre de signatures. Dans l'actualité également, plus de 259 000 avortements ont été pratiqués en France l'année dernière. Une augmentation de près de 3% en un an, même si on peut encore constater des inégalités en fonction des territoires. Des associations féministes appellent à manifester lundi pour défendre le droit à l'avortement partout en France. C'est tout simplement un record. Les 14 000 dossards des foulées de l'éléphant et du semi-marathon de Nantes sont déjà partis. Les inscriptions ont commencé hier midi et en moins de 2 heures, il n'était plus possible de pouvoir obtenir son dossard. Rendez-vous désormais le week-end du 24 et 25 avril. Et puis la météo avec des éclaircies jusqu'à ce soir sur nos départements, même si le ciel restera légèrement plus voilé sur le sud de la région. Demain aussi, le ciel sera couvert par endroits. Côté Mercure, cet après-midi, 29 degrés à Bouchemaine et Nantes, 30 à La Roche-sur-Yon. Bonne journée sur Sun et rendez-vous très vite pour un nouveau point sur l'actualité.

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Comment le monde se représente les enfants? Du 9 septembre au 11 octobre, explorez les multiples visages de l'enfance à travers l'exposition « Enfance, grandir quelque part » à l'espace Cosmopolis. Une invitation à découvrir comment les enfants perçoivent le monde et comment celui-ci les façonne, entre récits intimes et enjeux universels. L'exposition mêle photographies, objets symboliques et témoignages pour révéler la diversité des expériences enfantines à travers les époques et les cultures. Parmi les temps forts, la série « Mes jouets préférés » de Gabriel Galimberti capture des enfants du monde entier avec leurs trésors. En parallèle de l'exposition, conférences, ateliers et projections prolongeront la réflexion en offrant des clés pour comprendre les défis de l'enfance aujourd'hui. L'exposition « Enfance, grandir quelque part » c'est du 9 septembre au 11 octobre en accès libre à l'espace Cosmopolis. 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
1: Bonjour à tous. La préfecture ignore le dialogue et le vivant. C'est en tout cas ce qu'estime la Ligue de protection des oiseaux du Maine-et-Loire. Elle dénonce le projet d'arrêté préfectoral lié au maintien des haies. Il prévoit que pour un kilomètre de haies détruites, un kilomètre devra être replanté, comme le demandent la FDSEA et les jeunes agriculteurs. La LPO Anjou demande, elle, un coefficient de 1,5 voire 2 pour réellement compenser la perte de biodiversité. Rendez-vous fixé à 14h, place de l'Amérique latine. Plusieurs organisations de Saint-Nazaire répondent à l'appel national pour le climat, le vivant, la paix et la justice sociale. Des rassemblements sont prévus dans quelques 200 villes en France samedi. La mobilisation demande des mesures d'urgence face au réchauffement climatique après l'été caniculaire que nous avons traversé. Un climat qui laisse le Maine-et-Loire dans une situation de grave sécheresse. Selon le dernier bilan de Météo France, seuls 4,6 mm de pluie sont tombés dans le département depuis le début du mois de septembre. 92% de déficit par rapport au volume de précipitations normales. Les restrictions d'usage de l'eau restent en vigueur. On appelle cette démarche les éco-soins. Le CHU de Nantes s'engage pour réduire son empreinte environnementale. Dans un récent communiqué, l'hôpital explique faire des efforts, par exemple en privilégiant au maximum le paracétamol en pilule plutôt qu'en transfusion, plus polluante. Il s'efforce aussi d'utiliser moins de pansements. Plus d'1 300 000 ont été nécessaires l'an dernier. Dans l'actualité également, le premier débat de la primaire socialiste ce soir. Les 5 candidats sont invités à échanger sur LCI. Olivier Faure, Raphaël Glucksmann, Ségolène Royal, Jérôme Guedj et Emmanuel Morel. Une dizaine de Français seront présents pour les interroger. Et puis la météo pour terminer. Un ciel voilé toute la journée demain sur nos départements. L'après-midi, on attend jusqu'à 28 à Saint-Nazaire, 29 à Blain, Cholet et Angers, 30 degrés à Nantes. Bonne fin de journée sur Sun et rendez-vous très vite pour un nouveau point sur l'actualité.

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1: Bonjour à tous. La préfecture ignore le dialogue et le vivant. C'est en tout cas ce qu'estime la Ligue de protection des oiseaux du Maine-et-Loire. Elle dénonce le projet d'arrêté préfectoral lié au maintien des haies. Il prévoit que pour un kilomètre de haies détruites, un kilomètre devra être replanté, comme le demandent la FDSEA et les jeunes agriculteurs. La LPO Anjou demande, elle, un coefficient de 1,5 voire 2 pour réellement compenser la perte de biodiversité. Rendez-vous fixé à 14h, place de l'Amérique latine. Plusieurs organisations de Saint-Nazaire répondent à l'appel national pour le climat, le vivant, la paix et la justice sociale. Des rassemblements sont prévus dans quelques 200 villes en France samedi. La mobilisation demande des mesures d'urgence face au réchauffement climatique après l'été caniculaire que nous avons traversé. Un climat qui laisse le Maine-et-Loire dans une situation de grave sécheresse. Selon le dernier bilan de Météo France, seuls 4,6 mm de pluie sont tombés dans le département depuis le début du mois de septembre. 92% de déficit par rapport au volume de précipitations normales. Les restrictions d'usage de l'eau restent en vigueur. On appelle cette démarche les éco-soins. Le CHU de Nantes s'engage pour réduire son empreinte environnementale. Dans un récent communiqué, l'hôpital explique faire des efforts, par exemple en privilégiant au maximum le paracétamol en pilule plutôt qu'en transfusion, plus polluante. Il s'efforce aussi d'utiliser moins de pansements. Plus d'1 300 000 ont été nécessaires l'an dernier. Dans l'actualité également, le premier débat de la primaire socialiste ce soir. Les 5 candidats sont invités à échanger sur LCI. Olivier Faure, Raphaël Glucksmann, Ségolène Royal, Jérôme Guedj et Emmanuel Morel. Une dizaine de Français seront présents pour les interroger. Et puis la météo pour terminer. Un ciel voilé toute la journée demain sur nos départements. L'après-midi, on attend jusqu'à 28 à Saint-Nazaire, 29 à Blain, Cholet et Angers, 30 degrés à Nantes. Bonne fin de journée sur Sun et rendez-vous très vite pour un nouveau point sur l'actualité.

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2: 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Bonjour à toutes et à tous, c'est Fanny, bibliothécaire à la bibliothèque universitaire de Cholet. Aujourd'hui, je vous présente l'un des 5 romans en lice pour le prix Pop 2026, Le soldat perdu de Jeanne Bonheur, de Benoît Hopkin, paru aux éditions du Seuil. Ce roman nous plonge dans l'histoire de 3 hommes, ordinaires, issus d'un petit village rural. 3 amis d'enfance, inséparables, liés par une complicité simple et évidente. Mobilisés malgré eux pendant la Grande Guerre, ils partent au front, et comme la plupart des hommes appelés, ils n'en reviendront pas indemnes. D'abord parce que l'un d'entre eux, Léonce, meurt au combat. Les deux autres, Clovis et Anselme, reviennent profondément changés. Tous trois eurent un enfant pendant la guerre. Ils avaient alors scellé un pacte, être parrain des enfants des autres et veiller sur eux quoi qu'il arrive. Alors, à la mort de Léonce, Anselme et Clovis épaulèrent Zélie pour élever Jeanne, sa fille. En grandissant, Jeanne avait une obstination, comprendre qui était son père et comment il était mort. Après des questionnements incessants et face au silence buté des deux hommes, elle décide d'aller le chercher. Les copains n'ont plus le choix, et s'ils veulent tenir leur promesse auprès de Léonce, ils doivent accompagner Jeanne. Finalement, ce voyage qui les ramènera sur le champ de bataille agira comme une délivrance pour les hommes, contraints d'affronter ce qu'ils ont enfoui. Le récit prend d'ailleurs à ce moment-là une dimension plus troublante, presque teintée de fantastique. Tout au long du récit, Benoît Hopkin donne à voir les ravages profonds de la guerre. D'abord, les séquelles sur les hommes et leurs familles. Norbert Gendron, revenu avec une jambe en moins, battait femme et enfant. Ernest Mingrand, gueule cassée, abandonné par sa femme, se ôta la vie. Jules Hébert avait perdu la parole, pour de bon. Jean Desgrange était amnésique. César Bernard pris d'une tremblote permanente. Achille Mélin marchait en permanence le dos courbé. Et Éloi Bourgoin convulsait soudainement. Dans le village, chacun portait sa tragédie. Autant de cicatrices et de vies brisées par la guerre. L'auteur glisse aussi à plusieurs reprises une pointe d'ironie pour dénoncer l'absurdité de la guerre et les inégalités qu'elle révèle. Je vous propose d'ailleurs d'écouter 2 courts extraits qui illustrent bien cette pointe de sarcasme dont fait usage Hopkin. Le premier extrait dénonce l'idiotie des chefs et de leurs décisions, parce que souvent, ceux qui décident ne sont pas ceux qui combattent. Les batailles ont souvent la devène de Patelin Paumé, une localité qui n'aspire qu'à demeurer oubliée comme elle l'est depuis des siècles. Un village, un hameau, parfois un bois, une colline, une ferme, qui ne demande rien à personne, se retrouve désigné comme terrain pour se foutre sur la gueule. C'est leur petit plaisir, au képi étoilé, de dénicher sur une carte des noms inconnus et de les décréter bons pour la casse. Ces généraux, les bottes bien lustrées par leurs intendants, laissent un matin glisser leurs doigts manucurés sur une carte. Ils s'arrêtent sur un nom anonyme, mais qui sonne bien. C'est là que ça se passera, le grand étripage. L'eau de consolation, dans les rues de Paris et des grandes villes, sont apposées des plaques à leur nom, à ces lieux martyrs, devenus symboles d'héroïsme, tabernacle du patriotisme. Des décennies plus tard, on les visitera, on foulera leur terre sacrée en Bermuda. De quoi pourront-ils se plaindre, ces ingrats? Ils sont célèbres. Et voici un second extrait, plus mordant encore, sur ceux qui échappent opportunément à la guerre. Le narrateur commence. Chacun savait qu'Auguste Boulay avait trouvé le moyen d'y couper. Exempté par le conseil de révision pour cause de faiblesse cardiaque. Endocardite mitrale. Et Clovis de reprendre, endocardite mitrale, la belle aubaine, la bonne blague. C'était bigrement bluffant qu'il ait contracté comme ça, à point nommé, une endocardite mitrale, Auguste Boulay. Et que les riches aient des tas de maladies, inconnues des pauvres, surtout quand il s'agissait de partir se battre. À travers ces mots, on ressent toute l'incompréhension d'une guerre qui dépasse les hommes. Ces paysans qui ne connaissaient que le travail de la terre, soudain projetés dans la violence du champ de bataille. Vous l'aurez compris, c'est un roman touchant, une belle histoire d'amitié entre 3 compères, une quête bouleversante et surprenante, une belle histoire d'amour entre une jeune fille et son père disparu. Mais c'est aussi en filigrane un roman qui nous rappelle les absurdités de la guerre et les ravages qu'elle a pu causer. Le soldat perdu de Jeanne Bonheur, en lice pour le prix Pop 2026, est d'ores et déjà disponible dans vos bibliothèques. Bonne lecture! 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
1: Bonsoir à tous. La préfecture ignore le dialogue et le vivant. C'est en tout cas ce qu'estime la Ligue de protection des oiseaux du Maine-et-Loire. Elle dénonce le projet d'arrêté préfectoral lié au maintien des haies. Il prévoit que pour un kilomètre de haies détruites, un kilomètre devra être replanté, comme le demandent la FDSEA et les jeunes agriculteurs. La LPO Anjou demande, elle, un coefficient de 1,5 voire 2 pour réellement compenser la perte de biodiversité. Rendez-vous fixé à 14h, place de la Amérique latine. Plusieurs organisations de Saint-Nazaire répondent à l'appel national pour le climat, le vivant, la paix et la justice sociale. Des rassemblements sont prévus dans quelques 200 villes en France samedi. La mobilisation demande des mesures d'urgence face au réchauffement climatique après l'été caniculaire que nous avons traversé. Un climat qui laisse le Maine-et-Loire dans une situation de grave sécheresse. Selon le dernier bilan de Météo France, seuls 4,6 mm de pluie sont tombés dans le département depuis le début du mois de septembre. 92% de déficit par rapport au volume de précipitations normales. Les restrictions d'usage de l'eau restent en vigueur. On appelle cette démarche les éco-soins. Le CHU de Nantes s'engage pour réduire son empreinte environnementale. Dans un récent communiqué, l'hôpital explique faire des efforts, par exemple en privilégiant au maximum le paracétamol en pilule plutôt qu'en transfusion, plus polluante. Il s'efforce aussi d'utiliser moins de pansements. Plus d'1 300 000 ont été nécessaires l'an dernier. Dans l'actualité également, le premier débat de la primaire socialiste ce soir. Les 5 candidats sont invités à échanger sur LCI. Olivier Faure, Raphaël Glucksmann, Ségolène Royal, Jérôme Guedj et Emmanuel Morel. Une dizaine de Français seront présents pour les interroger. Et puis la météo pour terminer. Un ciel voilé toute la journée demain sur nos départements. L'après-midi, on attend jusqu'à 28 à Saint-Nazaire, 29 à Blain, Cholet et Angers, 30 degrés à Nantes. Bonne fin de journée sur Sun et rendez-vous très vite pour un nouveau point sur l'actualité.

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3: Bonsoir à tous. La préfecture ignore le dialogue et le vivant. C'est en tout cas ce qu'estime la Ligue de protection des oiseaux du Maine-et-Loire. Elle dénonce le projet d'arrêté préfectoral lié au maintien des haies. Il prévoit que pour 1 km de haies détruites, 1 km devra être replanté, comme le demandent la FDSEA et les jeunes agriculteurs. La LPO Anjou demande, elle, un coefficient de 1,5 voire 2 pour réellement compenser la perte de biodiversité. Rendez-vous fixé à 14h, place de la Amérique latine. Plusieurs organisations de Saint-Nazaire répondent à l'appel national pour le climat, le vivant, la paix et la justice sociale. Des rassemblements sont prévus dans quelques 200 villes en France samedi. La mobilisation demande des mesures d'urgence face au réchauffement climatique après l'été caniculaire que nous avons traversé. Un climat qui laisse le Maine-et-Loire dans une situation de grave sécheresse. Selon le dernier bilan de Météo France, seuls 4,6 mm de pluie sont tombés dans le département depuis le début du mois de septembre. 92% de déficit par rapport au volume de précipitations normales. Les restrictions d'usage de l'eau restent en vigueur. On appelle cette démarche les éco-soins. Le CHU de Nantes s'engage pour réduire son empreinte environnementale. Dans un récent communiqué, l'hôpital explique faire des efforts, par exemple en privilégiant au maximum le paracétamol en pilule plutôt qu'en transfusion, plus polluante. Il s'efforce aussi d'utiliser moins de pansements. Plus d'1 300 000 ont été nécessaires l'an dernier. Dans l'actualité, c'était également le premier débat de la primaire socialiste ce soir. Les 5 candidats sont invités à échanger sur LCI. Olivier Faure, Raphaël Glucksmann, Ségolène Royal, Jérôme Guedj et Emmanuel Morel. Une dizaine de Français seront présents pour les interroger. Et puis la météo pour terminer. Un ciel voilé toute la journée demain sur nos départements. L'après-midi, on attend jusqu'à 28 à Saint-Nazaire, 29 à Blain, Cholet et Angers, 30 degrés à Nantes. Bonne fin de journée sur Sun et rendez-vous très vite pour un nouveau point sur l'actualité.

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7: Mesdames et messieurs, bonsoir, il est 20h, bienvenue chez Tripatouilleur. Nous sommes le mercredi 23 septembre 2026 et on est très heureux d'être là. Alors on savait pas, c'est comme il y a deux semaines, on savait pas qui allait être là, qui allait être vivant, qui allait être mort.
8: Jusqu'à la dernière minute.
7: Jusqu'à la dernière minute. Je vous avoue que moi de mon côté, je pensais que j'allais pas être là parce que complètement mort. Au final, ma voix tient à peu près, je vais essayer de pas trop la forcer, mais ça devrait tenir pour une heure. En face de moi, j'ai l'incroyable Franck qui fait son retour pour cette saison à la régie. Ouais. Comment est-ce qu'il va celui-là?
9: Super. Je suis très très content de vous retrouver. Je suis vraiment désolé de ne pas avoir pu être là pour la première, malheureusement, mais vous avez assuré, les gars. Vraiment,
7: on s'est
9: bravo.
7: Fait kiffer. Ouais.
8: Merci.
7: Ouais. Ça marche bien les émissions à deux aussi. Bon, alors c'est toujours bien d'être à plusieurs et tout, mais c'est,
9: ouais, c'est le moment de se faire plaisir et vraiment, vous nous avez envoyé que des douceurs, donc franchement, merci.
7: Et ça va, la forme, toi, du coup?
9: Ouais, ça va.
7: Passé de bonnes vacances.
9: Ouais, j'ai passé de bonnes vacances en Rondaille, franchement, j'ai surfé, c'était stylé.
7: Oh là là, le surf.
9: Je vous montrerai ça, les gars.
7: Allez,
8: ah, ouais, carrément. Voilà.
7: Et puis à ma droite, bah, j'ai le Sylvester Dice qui est toujours là, toujours fidèle au poste, toujours vivant, toujours debout, toujours la banane, rassurez-vous, comment est-ce, ouais, qu'il va
8: toujours, moi je suis pas malade, tout va bien, je reste là, je touche du bois, heureusement qu'il y a du bois ici.
7: Ouais. Les studios de qualité bien sûr. Pour attaquer, j'ai l'homme dans sa bulle qui va nous présenter son premier morceau. Qu'est-ce que tu as en liste pour nous?
9: Et ben, pour démarrer les hostilités, les gars, je vous propose d'écouter un morceau incontournable, donc du bien connu Moderator. Très rapidement, pour nos nouveaux auditeurs, sachez que Moderator, donc de son nom Alexandros Adam, est un producteur grec associé au label londonien Cult Classic Records. C'est aussi un petit clin d'œil à Ludo, je sais qu'il l'aime particulièrement.
7: Mais Mousse aussi, hein, je crois que les deux sont assez fans de
9: ça. Et Mousse aussi, donc voilà, bisous à tous les deux. Et pour cette première mise en jambe, voici donc le morceau World Remain, qui est un remix du même titre de l'artiste Josh Garel, mais à la sauce Moderator.

0: Et vous venez d'écouter Kaleido, donc la track Kami de Kaleido. Je vous en ai parlé à la dernière émission. En fait, je vous avais fait écouter Thomas, un projet de Tristan Deliège et Benjamin Hill, qui avait fait une collab avec Kaleido. J'en avais un petit peu parlé et Yol, tu m'avais dit que tu ne connaissais pas. Donc je me suis dit que j'allais vous en passer une pour vous ce soir. Donc c'est un compositeur américain qui s'appelle Phoenix Glendinning. Il est basé à Portland et il compose d'habitude des musiques plutôt pour le jeu vidéo, avec tout un univers autour de l'électronique, beaucoup lo-fi, et de plus en plus acoustique, je trouve, ces derniers temps. Et bah, il s'est fait connaître auprès du grand public, notamment grâce à la fameuse chaîne YouTube Lo-Fi Hip Hop Radio, ou Lo-Fi Girl maintenant, qui a largement contribué à le faire connaître, je crois, 2020-21, si je dis pas de bêtises. Et donc, bah, là, il a fait un dernier album plus... Enfin, dernier album, pardon, de 2021, mais plus acoustique et qui était plus inspiré de la culture et du folklore japonais. Donc, le nom de l'album, c'est Ghost of the Floating World. Et il y avait une petite particularité sur ce morceau, c'est que Phoenix jouait lui-même du guzheng, qui est donc bah, une grande sitar chinoise traditionnelle que je joue également, que Yol t'a pu déjà aussi jouer et même enregistrer chez moi d'ailleurs.
1: Ouais. Et il y a toujours des bons instruments chez lui, c'est ça qui est génial. Il a 20 000 trucs super intéressants enregistrés. Garder ses chats, c'est un banger.
0: C'est vrai, quand il garde mes chats, il récupère le droit de pouvoir jouer sur mes instruments. Et du coup, je trouvais ça sympa de vous passer une de ses tracks où justement il est au guzheng. Je vous invite à écouter, c'est très très connu, mais vraiment tout s'écoute super chill pour pouvoir bosser. Enfin voilà, la lo-fi pop radio. Donc voilà. Je voulais vous en faire écouter ce soir. Et je crois que c'est à toi, monsieur Yol.
1: Tout à fait. Moi, j'avais envie de vous passer le nouvel album de Bonobo, tout frais, parce qu'il est sorti il y a deux semaines, le 11 septembre 2026. Il s'appelle Distance in Static. C'est un album qui n'est pas révolutionnaire, mais qui est franchement très très bon. Il est dans la droite lignée de ses derniers albums, avec une teinte un brin plus électronique, un tantinet. En fait, c'est surtout sûrement son album qui sonne le plus club des 8 albums qu'il a produits. Et c'est plutôt cohérent au vu de la réorientation de Bonobo de ces dernières années, qu'il qualifie lui-même comme étant accidentel, c'est en fait de se tourner plutôt vers du DJ mix. Mais voilà, cet album, bah, il a un goût un peu spécial car c'est peut-être la fin du projet de Bonobo, tout simplement. Il a fait savoir qu'après 26 ans de production de downtempo, d'Electronica et de House, il avait besoin de mettre un pied hors de la roue à Hamster, qui est de sortir un album et de faire la tournée de ce dernier dans la foulée. Aujourd'hui, il évoque plutôt aller vers la composition de films ou d'installations pour des installations artistiques, d'expérimenter. Mais en tout cas, surtout de sortir la réalisation de classiques d'albums de son point de vue. Et pour célébrer la fin d'une ère que marque Distance in Static, j'avais envie de un peu de douceur et de vous passer le morceau Fire on the Water avec l'artiste pakistanaise Arooj Aftab. Je suis pas sûr de la prononciation, mais j'essaye du moins. C'est un morceau que j'apprécie spécialement parce qu'on ressent qu'il est très très spontané. C'est un morceau qui n'aurait jamais dû exister parce que la mélodie principale, c'est un enregistrement test de Simon Green qui improvisait sur sa nouvelle guitare baryton. Il tentait de trouver comment bien enregistrer le caractère spécial de son chevalet en caoutchouc, d'où les sonorité un peu basse, un peu proche d'un alto ou d'un violoncelle. Et la spontanéité de cette boucle involontaire fait que l'on a une sonorité un peu sale, mais très très humaine, très chaleureuse, comme un plaid autour de nos épaules. Et je t'invite, toi auditeur, auditrice, à pourquoi pas serrer fort ce plaid, te lever si tu le peux, et danser avec douceur dans ton salon. C'est Fire on the Water de Bonobo sur Sun.

0: Vous venez donc d'écouter le dernier album de Bonobo.
1: Bah ouais, merci Bonobo.
0: Ouais, merci.
1: So long.
0: Moi, pour juste petite anecdote, moi je l'ai écouté la première fois, j'ai pas vraiment accroché. Et plus je l'écoute, plus j'adore. Et au final, je crois que je vais faire comme tous les albums de Bonobo, je vais acheter le vinyle. Voilà. Mais ouais, vraiment, il m'a emporté au final cet album. Moi, je vais vous parler de T-shirt and sweats. Je trouve le nom du groupe très drôle.
1: Et oui, le merch des tripatouilleurs qui va sortir, bien sûr.
0: Mais insupportable à trouver des infos dessus, vu leur nom. Donc, vous m'excusez,
2: ça
0: j'ai
2: me rappelle
0: eu peu,
2: la
0: peu
2: grande
0: d'infos.
2: Table que j'avais passée.
0: Insupportable, peu, ouais. Vraiment trop dur carrément. De trouver. C'est donc un groupe de producteurs suédois du label Epidemic Sound, donc c'est comme ça que je suis tombé dessus. Le projet, il est présenté tout d'abord comme un trio avec Hampus Zander, Isaac Manberg et Mathias Westerngren. J'espère que je prononce bien.
1: Ça va être pas mal, hein.
0: Et ils composent depuis 2020, donc c'est assez récent. Enfin, récent, 6 ans quand même. Mais... Et j'ai l'impression depuis 2-3 ans qu'il semble y avoir un gars du groupe qui est parti, donc Hampus, parce que à chaque fois maintenant c'est au nom d'un duo. Donc je pense que maintenant c'est plutôt un duo.
1: Et moi, ce que t-shirt, c'est sweats du coup, sûrement.
0: Oui, voilà, c'est ça.
1: C'est fameux.
0: Et moi, ce que j'adore dans ce groupe, c'est leur côté vraiment caméléon, parce que t'as un projet jungle, un projet drum and bass, un projet UK garage, un projet future bass, un projet electronica, un projet down tempo. Enfin, vraiment, ça passe du coq à l'âne, mais avec toujours un design sonore vraiment très très pointu, vraiment très très. J'ai halluciné. Et moi, j'ai pris une claque. Hein, je l'ai découvert la semaine dernière. J'ai pris une grosse claque sur ce son et donc je me sentais obligé de vous le faire écouter. Alors tout d'abord je vais vous faire écouter Reason qui est sorti en novembre 2025 et ensuite je suis en train de regarder, je vous avoue, j'ai choisi laquelle.
1: Anything.
0: Ah non, j'hésitais. Anything qui est elle un peu plus pop mais très sympathique aussi, très très electronica et avec des ambiances un peu bass, vous verrez en fond. Donc pour commencer tout de suite, Reason du groupe T-shirt and Sweats.

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3: Et c'était T-shirt and sweat. Merci beaucoup, Victor, pour cette découverte incroyable.
4: C'était lourd.
3: Pas de soucis. Incroyable. Et je prends le relais dans un registre qui, je l'espère, sera dans sa continuité et à la hauteur de ce que tu nous as proposé avec Cohan Sound, donc que tu connaissais. Hein. D'ailleurs, je pensais vous faire découvrir des choses, mais vous en connaissez des choses, bande de petits coquins. Donc, Cohan Sound, c'est un duo britannique originaire de Bristol, composé de Will Weeks et Jim Bastow. Le projet Cohan, il se forme en 2008, et initialement dans un registre, comme on se le disait tout à l'heure en off, dubstep, bass musique, mais progressivement, ils développent leur identité et souffrent plus largement vers un registre qu'on va appeler glitch hop, drum and bass, mais aussi cinématographique, et c'est d'ailleurs ce dont je vais vous parler dans cette chronique. C'est là que le nom de Cohan prend tout son sens, puisqu'il renvoie au concept zen du Cohan. Alors je sais pas si vous connaissez.
4: Non, du tout, je suis très curieux, vas-y.
3: Donc, alors c'est un peu compliqué, alors je vais vous le résumer.
4: Tu sous-estimes qu'on est complètement con ou...
3: Non, sincèrement, il faut être vraiment dans une spiritualité extrême, voilà. Mais en gros, le principe zen donc, du Cohan, c'est une énigme ou une question destinée à dépasser la logique de l'ordinaire. Comme par exemple, quel est le son d'une seule main qui applaudit?
4: Ah, c'est un peu... Ok, d'accord, oui.
3: Voilà.
5: D'accord.
3: Bon, passez ça pour en venir à ce qui nous intéresse ce soir. C'est en 2023, donc il faut attendre l'année 2023 pour la sortie donc de leur deuxième album intitulé Led by Ancient Light, un projet audiovisuel et narratif construit autour d'une histoire de science-fiction. Donc cet album, il est composé de 13 morceaux, chacun correspond aux différents chapitres d'une novellas d'environ 9000 mots, écrite donc par nos deux compères, Will Weeks et Jim Bastow, sur une période donc d'environ 18 mois. Et cet album, il est conçu comme une BO qui accompagne l'histoire de Jack et Ricker, deux hommes vivant dans une société futuriste ayant perdu une grande partie de son sens et de son humanité. Un message provenant de la fille de Jack, que tout le monde croyait morte, va alors les pousser à entreprendre un voyage spatial.
4: J'aime voilà. Trop.
3: Nos deux musiciens, donc ils expliqueront plus tard qu'en fait, dans une interview, que les thèmes et ces récits, en fait, ils reflètent leur propre questionnement, c'est-à-dire l'isolement, le rapport à la technologie, la recherche de sens, le besoin de sortir de la routine, le producteur devant son ordi, etc., etc. Et aujourd'hui, j'ai choisi d'illustrer ma chronique par le morceau Existence, parce qu'il m'a tout simplement pris aux tripes dès les premières notes. C'est l'ambiance, les sonorités,

0: Et vous venez d'écouter donc ce fameux deuxième morceau surprise, qui est simplement un morceau réalisé à quatre mains avec Quanson, Culprit, dont je vous avais parlé la saison dernière, Aza et Opio. Voilà, Victor, t'avais déjà reconnu la patte. Et un petit mot juste sur ce concept, puisque ce morceau sorti en 2015, c'est le dernier d'une série de quatre morceaux collaboratifs dont les revenus étaient intégralement reversés à Movember. Voilà, tout simplement.
1: Ok, stylé.
2: Ok.
0: Donc voilà, morceau magnifique de 7 minutes 30. Merci pour la patience et petit kiff perso.
1: C'est ce qu'on se disait avec Victor au final, avec Stradice, pardon. Oh, c'est chaque fois ça passe. C'est qu'au final, chaque artiste a fait un bout dans le morceau, a fait son passage. On sent bien le passage de Opio, ouais. Qu'on connaît tous les deux aussi. C'était assez cool.
0: Ouais, c'est ça. C'est une construction effectivement à quatre mains et ça a été plutôt dessiné comme ça pour celui-ci. Et en fait, dans les premiers, c'est Quanson qui invite Culprit et d'année en année, en fait, ils invitaient d'autres artistes.
2: Ok. Stylé. Bah, je me disais, le mixage devait pas être facile. Hein. L'enfer, quoi.
1: Ça doit être une jolie session. On va enchaîner avec un morceau de Sunlux. Alors, c'est un peu hors sujet, mais pas tant. Mais bon, écoutez, de toute façon, est-ce qu'on en a encore quelque chose à faire? Quand on a un morceau qui nous plaît, on a envie de le passer. Mais je pense que ça reste quand même un peu dans le délire de tripatouiller. C'est Sunlux avec, ou Lux, les deux, ça doit le faire, avec le morceau Out Into Us qui est sorti également le 18 septembre 2026, donc la semaine dernière. J'ai que du frais, hein. Moi franchement je suis maraîcher, je ramène que des produits frais de saison. Donc Sunlux, c'est un groupe américain qui a débuté en solo avec Ryan Lott en 2008, puis il a été rejoint en cours de route par le guitariste Rafik Bhatia et l'excellent batteur Yan Chang pour former un groupe. On peut les classer dans les genres post-rock, pop et expérimental, de plus en plus d'ailleurs vers ça. Electronica ou Indietronica. Ils font partie à mes yeux des groupes qui expérimentent le plus dans la pop tout en restant dans un registre justement extrêmement pop et qui permet de d'approcher des gens et de les amener dans ces délires d'expérimentation là. Et alors ce morceau là, Out Into Us, qui sort de leur album Out Into. Alors l'album au global, je vais me faire un petit disclaimer, j'en suis pas très fan. Il y a deux morceaux que j'aime bien, mais sinon en vrai je suis pas énormément fan. Par contre ce morceau là, je sais pas de quoi il parle exactement, mais c'est un morceau qui m'a beaucoup touché. Pour ce qu'en disent les paroles, on trouvera un moyen, on trouvera un chemin pour ralentir le rythme des choses, on trouvera un chemin de retour vers nous-mêmes, on pourra ralentir avant qu'il ne soit trop tard. Je sais pas si ça parle de la société, je sais pas si ça parle de relations, mais en fait je pense que c'est toujours le petit plaisir de faire l'amalgame entre tout et de laisser un peu la personne se représenter ça. Dans tous les cas, je vous laisse découvrir ce petit morceau qui est une petite pépite à mes yeux, Sunlux sur Sun, Out Into Us.

0: Et vous venez d'écouter Foudre 147 de l'artiste Sroka. Alors un petit peu de jazz, je me disais, ça peut être sympa, j'ai jamais trop passé de piste.
1: Ouais, ça me rappelle jazzy. Ça me rappelle un peu Arthur Natek sur l'artiste qu'on avait vu au Rendez-vous de l'Air il y a 2 ans.
0: Ouais.
1: Dans le délire, et je trouve ça trop cool justement les trucs qui.
0: Bah je trouve entre electronica, jazz, c'est assez sympa.
1: Ça marche bien.
0: Alors je l'ai découvert grâce à mon frère, donc si tu nous écoutes Clément, merci. Vraiment très belle découverte. Donc c'est Sroka, le compositeur Martin. Alors attention, Sroshinski.
1: Ça vient d'où ça ?
0: De Nouvelle-Calédonie. Installé à Bordeaux, donc il a commencé par apprendre le violon, puis son père luthier, évidemment, lui fabrique une basse alors qu'il a 15 ans. Ça devient rapidement son instrument principal, et à 18 ans, il décide de quitter la Nouvelle-Calédonie pour la métropole. Il passe par Bordeaux et il étudie au conservatoire, où il obtient son diplôme d'études musicales en 2016. Mais avant ça, c'est ça, juste avant de passer son diplôme, il part un an en Amérique latine, en Patagonie, Chili, Colombie. Il y joue avec plein de musiciens locaux, rapporte de ce voyage plein de nouvelles rythmiques qui, à son retour, va mélanger avec ses influences calédoniennes et ce qu'il a appris en jazz en France. Donc c'est ce qui fait un peu tout ce mélange. Et donc il va mélanger basse, synthétiseur, percussion, électronique et aussi faire venir sur ses albums des musiciens de jazz également. Voilà, lui il le décrit comme Electronica New Jazz avec des influences kanak. Donc voilà, j'espère que ça vous a plu. Moi j'ai trouvé ça très intéressant, c'est assez original je trouve comme musique. Et puis il me semble que là on va parler de mon artiste littéralement favori.
1: Ah ouais, je savais pas, tiens.
0: Ever, numéro 1 de loin.
1: Ah bah moi c'était plutôt Bonobo, tu vois, mais alors c'est parfait parce qu'effectivement, alors déjà la bise à tous les canaques. Et, et puis on va parler de Emancipator parce que de son côté ça commence à se préparer doucement avec le morceau 43 qui est son second single de son prochain album Chrysalis, son dernier album studio depuis 2020, qui était Mountain of Memory. Alors pour la petite blague, Chrysalis c'était aussi le nom de mon tout premier album absolument inaudible que j'ai depuis très longtemps supprimé de tout internet. Il est
2: tout blanc, je te vois. N'hésitez pas à nous demander sur la page Insta des Tripas.
0: Et il passe à la prochaine émission.
2: On a une copie.
1: Non, de toute façon, il n'y a aucun moyen de
2: l'avoir trouvé. On a accès au drive de Yole.
1: C'est impossible. Mais pour revenir à Emancipator, qui est bien plus intéressant, on connaît très peu de ce nouvel album. À part qu'il y a une tournée américaine qui débute en novembre, il y a 3 singles qui sont déjà sortis, et sa release finale est prévue pour ce samedi, le 26 décembre. Oui, parce que toujours maraîcher, hein. Moi je suis toujours sur les trucs assez récents, ça s'est sorti le 10. Voilà, on reste sur des produits de saison. Et du coup, on se retrouve avec de l'Emancipator, a priori à l'ancienne, avec une batterie samplée de vieux vinyle, mélodie à la guitare électrique et au violon, et puis un rythme lent et doux. On s'écoute ça de suite, c'est Emancipator avec ça des trucs.

0: arrive déjà sur la fin d'émission. On va enchaîner avec un dernier morceau, mais avant ça, on se dit juste au revoir, parce que la prochaine, c'est dans 2 semaines, ça sera le 7 octobre. Mais pour vous accompagner sur la fin, le petit Silver Dice, il y a un petit dernier morceau à vous passer. Qu'est-ce que tu as à nous offrir?
1: Alors, très rapidement, je voulais vous passer un artiste qui s'appelle Monument. Je sais pas si tu connais Fran. Si tu connais pas, je pense que tu vas aimer.
2: Non, je connais pas du tout.
1: De son vrai nom, Connor Corrigan, donc un musicien britannique. Qui est connu aussi pour avoir développé le label Inspected, avec des albums comme Provenance ou Inflict. Il fait plutôt de la musique électronique, bass music, avec des textures vraiment très sombres. Et je trouve que sur ce titre, il y avait un côté abstract hip-hop vraiment prononcé, et les deux mélanges du genre, j'aimais beaucoup. Donc je voulais vous faire écouter Monument et Nothing More. Enfin, le titre Nothing More.
0: C'était les Tripates, on s'en va ça. Ciao, à dans 2 semaines.
1: À dans 2 semaines.
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